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0: 3, 2, 1. Bon jeudi matin, le 25 juin, 6h30. Présentement du soleil. Belle journée au programme avec 16 degrés actuellement sur Valleyfield. J'espère que vous avez passé une belle fête nationale. Moi, de mon côté, le 23 juin, j'étais à l'Écoto pour la fête nationale, pour le gros spectacle qui a eu lieu là. Il y avait du monde, ça sentait bon. On a eu énormément de plaisir avec notamment les grillades de Saint-Zotique qui étaient là. Ça a été vraiment formidable. On aura l'occasion peut-être de s'en reparler. Alex Morin à l'instant musique avec Fever Dream à Max 103, la radio de chez nous.

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8, je vous parle de météo. Aujourd'hui, généralement ensoleillé. 40 % de possibilité d'averse cet après-midi. Risque d'orage également, maximum 27. Humidex 30. Des averses avec risque d'orage en soirée. Le mercure descendra à 15. Demain, vendredi 26 juin, généralement nuageux. 60 % de possibilité d'averse avec 21. Humidex 26. Et pour l'instant, le week-end s'annonce très, très beau. Bien contente de ça. Samedi, 25 degrés avec du soleil. Et dimanche, 27. Toujours ensoleillé. Présentement, 16 degrés sur Valleyfield. Le bulletin de nouvelles de Yannick s'en vient dans quelques minutes. En musique, Marc Dupré, Jelly Roll avec Lighter et pour l'instant, Aswell à Max 103.

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2: Bonjour, madame, monsieur. Ici Yannick Michaud et voici vos informations. Gravité Média sur le nouveau Max 103. CAA Québec appelle à la prudence en ce début d'été, car si la belle saison est très attendue, elle s'avère également très dangereuse. L'organisme a recensé une centaine de décès lors d'accidents de la route l'été dernier, soit entre la fête nationale et la fête du travail. Ces 75 jours les plus meurtriers, tels que qualifiés par CAA, représentaient plus du quart de tous les accidents mortels survenus en 2025. Le directeur de la Fondation CAA Québec, André Durocher, a rappelé que la grande majorité de ces drames n'a pas été causée par l'état de la chaussée ou par les conditions météo, mais par des comportements humains, ce qui les rend évitables. À l'échelle régionale, cette période estivale a été particulièrement meurtrière en Montérégie, puisqu'elle représentait 34 % des décès durant l'année, suivie par la Mauricie et Chaudière-Appalaches à 33 % l'Estrie avec 29 % et le Bas-Saint-Laurent pour 25 % Des milliers de personnes de tous âges ont profité d'une météo idéale pour converger vers le parc Delpha Sauvé de Salaberry de Valleyfield mardi pour célébrer comme il se doit la fête nationale du Québec. La formation beauharlinoise Lendemain de veille, menée par Marc-André Rioux, n'a pas manqué de soulever la foule avec ses chansons à boire, à répondre et à danser. L'animateur de la soirée, Étienne Dano, un autre beauharlinois, soulignait que le groupe célébrait son 18e anniversaire le soir même et qu'il a fait le tour du Québec à quelques reprises le temps d'attendre cette majorité. Avant eux, le spectacle Québec ici des productions Alter Ego a pris soin de réchauffer la foule en reprenant les grands succès du répertoire québécois. Enfin, la Banque alimentaire Moisson Sud-Ouest a distribué plus de 640 000 kilos de nourriture au cours de la dernière année dans les trois MRC qu'elle dessert, ce qui représente plus de 9 millions en denrées alimentaires. Ces données statistiques ont été dévoilées lors de l'Assemblée générale de l'organisme. Elles témoignent du même coup une forte hausse des demandes d'aide alimentaire adressées aux quelques 83 organismes auxquels Moisson contribue durant l'année. Voilà ce qui est complète. Pour plus de détails, consultez le www.journalsaintfrançois.ca.
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1: Quand vient le temps de vendre une propriété, plusieurs propriétaires pensent que tout se joue sur le prix ou sur les rénovations. Pourtant, il y a souvent des petits détails qui peuvent influencer énormément l'impression d'un acheteur lors d'une visite. Et pour en parler aujourd'hui, je reçois Silvano de l'agence Domicilia. Yes. Bienvenue, bon matin.
2: Salut, ça va bien?
1: Ça va toi?
2: Ben oui, super.
1: Super. Quand un acheteur entre dans une propriété pour la première fois, c'est quoi le premier petit détail qui peut immédiatement influencer là, sa perception de la maison?
2: Ben c'est sûr que tu sais, quand on visite une propriété pour la première fois avec un acheteur, c'est la première impression qu'on a en rentrant. Fait que c'est sûr que la propriété, je dirais que c'est comme un point majeur. Tu sais, si on arrive puis on sent que ça traîne un peu partout, c'est sale, on a de la misère à se projeter dans la maison, c'est un petit peu plus dur de s'imaginer les étapes suivantes de la transaction parce que si on veut pas, quand on va visiter, c'est pour voir est-ce qu'on se voit habiter la maison à court ou long terme, tu sais.
1: Oui, mais je comprends. C'est une première impression, c'est toujours important dans tout, finalement.
2: 100%.
1: Une chose dont on parle moins souvent, mais qui peut avoir un impact énorme sur une visite, ce sont les odeurs. Pourquoi c'est important?
2: Je suis vraiment d'accord. Ouais. Puis dans le fond, oui, tu sais, quand on rentre dans une maison, puis je donne un exemple, tu sais, pour un non-fumeur, si ça sent la cigarette à plein nez, c'est sûr que ça devient assez dur de vouloir continuer dans la visite. Tu sais, il y a du monde, je donne des exemples, je suis déjà rentré dans des visites avec des acheteurs. Dès qu'ils sentent l'odeur de cigarette, ils savent
1: ah
2: que
1: ouais,
2: c'est
1: hein?
2: un non. Là,
1: ben oui, c'est ça.

0: courtier, tu sais, être à l'aise de poser des questions, passer des commentaires sans sentir du jugement. Parce que c'est sûr que, tu sais, si les vendeurs sont là, on se retient peut-être un petit peu plus sur ce qu'on veut dire, que ce soit positif ou négatif. Tandis que quand que le courtier et ses acheteurs, on peut vraiment faire le tour, jaser ensemble, ouvrir les portes, regarder.
1: Pour terminer, c'est quoi le dernier détail là, qui peut vraiment aider un acheteur à se projeter dans une propriété?
0: Je dirais que ça serait de rendre ça épuré. Tu sais, des fois, c'est un petit peu plus dur. Je vois souvent ça, tu sais, on rentre dans une maison, il y a les diplômes, les photos de famille, toutes les affaires qu'on sait comme on est chez quelqu'un d'autre, tu sais. Fait que des fois, de comme juste enlever ça le temps de la visite, si possible, tu sais, pour être capable que l'acheteur soit en mesure de se projeter dans son futur achat puis de se dire, OK, moi, je verrai mes cartes là, mes diplômes à moi là, puis vraiment,
1: tu sais. Ouais, puis c'est de quoi de pas si compliqué à faire, mais qui peut avoir une grande différence.
0: 100%, ça peut prendre 10 minutes.
1: Donc, en résumé, une maison propre qui sent bon, épurée, les vendeurs absents pendant la visite, puis des espaces, évidemment, le plus épuré possible, c'est ça qui fait la différence.
0: Exactement.
1: Eh bien, merci beaucoup, Sylvano.
0: Ben, merci à toi.
1: À la prochaine.
0: Yes.
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5: Bon début de journée, nous sommes le 25 juin, bon jeudi matin, on est un peu mêlé, hein, tu sais, jeudi, ok, oui, on est jeudi, 18 degrés actuellement sur Valleyfield, bon matin Yann.
6: Bon matin Roxane, ça va bien?
5: Ça va bien toi?
6: Super bien.
5: Good, hey, fête nationale,
6: oui.
5: Feu d'artifice,
6: oui.
5: Moi je suis bien déçue parce que, d'une affaire, parce
6: oui.
5: que je suis allée Coteau et à chaque année je manque un feu d'artifice.
6: Oui.
5: Puis j'aime ça, j'étais un gros bébé.
6: Ouais,
5: hein, moi.
6: Ben moi j'adore ça.
5: Ah oui, à toi aussi.
6: Je criais comme un enfant mardi soir à Vaudreuil. Là, ma fille, ma plus vieille, Jade, qui est avec nous, moi mm-hmm. et Véro, me regardait en disant, papa, c'est assez slack, c'est des feux ouais. d'artifice. Non,
5: ah,
6: il était vraiment beau. Puis il y a des années où on les manque aussi, ça donne pas, puis on peut pas être sur place. Mais de la maison, c'est ça, je comptais à mon voisin qui est nouveau cette
5: oui.
6: année. Il vient d'arriver, il est arrivé à l'automne. Donc j'ai dit, de la maison, au deuxième étage, en arrière de notre chambre à nous, ce qui donne la chambre d'une de ses enfants. Mm. J'ai dit, tu vas pouvoir voir les feux ce soir si tu viens pas sur place. Il dit, ah ouais, je savais pas. Il dit, ils font ça là-bas. J'ai dit, ouais, ouais, c'est ça.
5: Okay.
6: Mais nous, on a décidé de marcher jusque-là. Une bonne petite marche, là, aller-retour
5: ouais.
6: Sur 6 km en famille. On a bien fait ça. Mais là, il y avait la musique qui accompagnait, puis je l'entendais. C'était vraiment formidable. Il était beau. Mais ils durent pas longtemps, les feux
5: ouais,
6: d'artifice.
5: C'est
6: maintenant,
5: ça.
6: C'est ça. Avant, c'est... Hey, pour vrai, là, j'ai déjà compté des feux d'artifice qui duraient jusqu'à 25-30 minutes. Là, au bout de 12 minutes, c'était terminé.
5: Mm.
6: Je me suis dit, tout ça pour ça. Mais là, ça a valu la peine parce que c'était
5: ben,
6: vraiment,
5: oui.
6: ça pétait, puis c'était beau.
5: Ah,
6: donc, oui,
5: j'adore ça, moi
6: une belle
5: aussi.
6: Soirée.
5: Je dis souvent que je suis un grand bébé.
6: Ah,
5: il
6: ne
5: faut
6: moi,
5: pas
6: c'est...
5: que je le montre.
6: Ah,
5: là,
6: c'est
5: puis, en tout cas. Mais je l'ai vu sur le pont de Monseigneur Langlois
6: okay.
5: quand je m'en revenais.
6: Ah, bon,
5: mais tu sais, de loin, puis on
6: ben
5: s'entend
6: non,
5: que je regardais
6: ça.
5: La route.
6: Ben, exactement, c'est en plein ça.
5: Quand même.
6: Ouais.
5: À l'instant, on s'informe sur ce qui se passe ici dans la région. Qu'est-ce qui retient l'attention ce matin?
6: Oui, tu l'as dit, tu regardais la route, faut être prudent parce que CAA Québec rappelle la prudence en ce début d'été, car si la belle saison est très attendue, elle s'avère également très dangereuse. L'organisme a recensé une centaine de décès lors d'accidents de la route l'été dernier, soit entre la fête nationale et la fête du travail. Ces 75 jours les plus meurtriers, tels que qualifiés par CAA, représentaient plus du quart de tous les accidents mortels survenus en 2025. Le directeur de la Fondation CAA Québec, André Durocher, a rappelé que la grande majorité de ces drames, justement, n'a pas été causée par l'état de la chaussée ou par les conditions météo, mais par des comportements humains, ce qui les rend évitables. À l'échelle régionale, cette période estivale a été particulièrement meurtrière en Montérégie, puisqu'elle représentait 34 % des décès durant l'année, suivie par la Mauricie et Chaudière-Appalaches à 33 % l'Estrie avec 29 et le Bas-Saint-Laurent pour 25 %
5: Ensuite, on revient sur la fête nationale.
6: Effectivement, on en a parlé. Des milliers de personnes de tous âges ont profité d'une météo idéale pour converger vers le parc d'Alpha Sauvé de Salaberry de Valleyfield de mardi pour célébrer, comme il se doit, la fête nationale du Québec. La formation beauharnoise, lendemain de veille, menée par Marc-André Rioux, n'a pas manqué de soulever la foule avec ses chansons à boire, à répondre et à danser. L'animateur de la soirée, Étienne Dano, un autre beauharnois, soulignait que le groupe célébrait son 18e anniversaire le soir même et qu'il a fait le tour du Québec à quelques reprises le temps d'atteindre cette majorité. Avant eux, le spectacle Québec ici des productions Alter Ego a pris soin de réchauffer la foule en reprenant les grands succès du répertoire québécois.
5: Et en terminant, on passe aux communautaires.
6: Oui, la Banque alimentaire Moisson Sud-Ouest a distribué plus de 640 000 kilos de nourriture au cours de la dernière année dans les trois MRC qu'elle dessert, ce qui représente plus de 9 millions de dollars en denrées alimentaires. Ces données statistiques ont été dévoilées lors de l'Assemblée générale annuelle de l'organisme. Elle témoigne du même coup une forte hausse des demandes d'aide alimentaire adressées aux quelques 83 organismes auxquels contribue Moisson durant l'année.
5: Merci beaucoup, Yannick. Pour plus d'infos, on visite le www.journalsaintfrançois.ca.
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5: Généralement ensoleillé. Aujourd'hui, 40 % de possibilité d'averses cet après-midi. Risque d'orage également. Maximum 27, humidex 30. Des averses en soirée. Toujours un risque d'orage, le minimum à 15. Demain, vendredi, pas mal le même scénario. Du soleil, risque d'orage en après-midi avec 21 et 26. Et le week-end s'annonce très beau. Actuellement, 18.
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0: C'est l'heure du grillardin du dimanche, un de mes moments préférés de la semaine, Yann, parce que j'aime ça quand tu parles de bouffe, puis ça m'inspire toujours. Alors, vas-y, aujourd'hui, qu'est-ce que tu nous prépares?
1: Ouais, ben, vu que c'est la fête nationale cette semaine, puis nous, on a la fête nationale large, là, elle a commencé la semaine passée, puis elle va finir la semaine prochaine, puis si on pouvait, on fêterait à l'année, je me suis dit quelque chose qui regroupe plein d'aliments du Québec, et au Québec, une des bonnes viandes qu'on fait, c'est le porc. Le porc du Québec, on le connaît, on connaît les publicités. Alors, j'ai décidé de vous parler d'une porchetta québécoise à l'érable et au cidre. Donc, érable québécois, cidre de glace, cidre de pomme. Ça va être formidable. Alors, ça fonctionne bien justement parce que c'est du porc du Québec, sirop d'érable, cidre de pomme. On prend des herbes fraîches de notre jardin ou des marchés publics. Allez dans les marchés, il y a des herbes fraîches. Des pommes québécoises qui sont maintenant disponibles à l'année. On met un peu de fumée, de pommier là, dans notre barbecue. C'est festif sans trop être prétentieux. Alors, pour la porchetta, on prend un rôti de longe de porc de 4 à 5 livres. On l'ouvre en portefeuille. Tu sais, on essaye là, de faire une belle grande tranche là, longue. Puis là, on met 2 cuillères à soupe de sirop d'érable, 2 cuillères à soupe de moutarde de Dijon, 1 cuillère à soupe de thym frais, 1 cuillère à soupe de romarin, 4 gousses d'ail, sel et poivre. On mélange tout ça et on étend ça sur notre porc. On roule, puis on y va avec soit une ficelle, soit des bâtons, là, tu sais, des bâtons de bambou là, pour les brochettes. On met ça au frigo toute la nuit, le temps que toute la marinade là, imbibe là, notre porc de l'intérieur. On prépare notre fumoir, un camado ou encore un barbecue au propane à feu indirect à 275 Fahrenheit à peu près. Beaucoup moins là, que si on mettait ça au four là, à 350. 275, ça va lui laisser le temps de cuire au complet, là, jusqu'au centre, mais c'est du porc. On veut quand même garder ça un petit peu rosé. Donc, 275 avec du bois de pommier pour la fumée et une cuisson indirecte. On compte environ 3 heures à cette température-là, là, si on a une pièce de viande de 4 à 5 livres. On veut se rendre avec un thermomètre qu'on insère dans notre pièce de viande, là, bien au centre, à 135 Fahrenheit à l'interne. Et là, quand on est rendu à ce moment-là, 135, il reste quelques minutes. On badigeonne avec un quart de tasse de sirop d'érable et un quart de tasse de cidre de pomme. On met pas trop tôt, on veut pas que ça brûle, mais là, on le badigeonne, puis on se rend jusqu'à 145 Fahrenheit. Il reste une dizaine de degrés, on badigeonne, puis toujours à cuisson indirecte, ça aura pas le temps de brûler, mais ça va avoir le temps de coller, sur notre pièce de viande. Puis une fois qu'il atteint 145, on sort, on le laisse reposer une vingtaine de minutes, le temps que les jus reviennent vers l'intérieur de la viande. Alors, ça va être formidable. Et si on veut un accompagnement, on prend des pommes du Québec, des Cortland, des Honeycrisp, des Empires, celles que vous voulez, Macintosh. Vous ajoutez du beurre, du sirop d'érable, de la cannelle et dans un plat en fonte, vous mettez ça au barbecue pendant la dernière heure. Vous allez avoir le temps un peu de confire là, à l'intérieur de votre beurre, le sirop d'érable. Et dans la dernière heure, ça va cuire assez longtemps pour pouvoir accompagner avec votre porc que vous trancherez, là, des belles tranches avec les pommes. Puis là, vous y allez avec peut-être une salade de choux là, crémeuse pour accompagner tout ça. 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Ouais, c'est la fête nationale. C'est fermé. Ben, on va y aller cette semaine parce que c'est vraiment très bon. Alors, voilà la suggestion pour le grillardin de cette semaine. Alors, je vous souhaite un bon appétit, un beau week-end. Profitez-en bien.
0: Ben, c'est tellement mon genre de recette. Ouais, j'aime beaucoup le porc puis ça avec des pommes.
1: Ben, exactement, c'est ça. C'est
0: Vraiment, wow, merveilleux. Merci beaucoup, Yannick. Dans les prochaines minutes, Tatoune ou Matoune, d'ici là, Zach Brown Band avec Chicken Fry. Ben, c'est un autre genre de recette, mais ça c'est ton genre aussi. Ouais. Ça s'en vient à Max 103.
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1: Aujourd'hui, je reviens sur le 23 juin, la fête nationale. J'étais du côté de l'Écoto pour animer l'événement pour une quatrième année. Et j'ai découvert une artiste que j'entends le nom, tu sais, Caro Laurando, en fait, pour la nommer. J'entends son nom partout, mais je l'avais jamais vue en spectacle. Je dis solo, mais avec son band.
2: Ouais.
1: C'était vraiment bon. J'ai complètement en amour avec cette femme-là. Super gentille aussi. On était ensemble backstage.
2: Ouais.
1: Tellement gentille.
2: Wow.
1: Puis elle a offert un méchant gros spectacle. Puis elle a des tunes originales. Elle a fait quand même des covers pour la Saint-Jean. Mais ça a été vraiment, vraiment le fun. Alors, je voulais vous la faire découvrir peut-être si vous ne la connaissiez pas. Alors, la voici, Caro Laurando avec « J'aurais voulu être Johnny Cash ».

0: Oui, je l'aime énormément. Wow. Puis je vous invite à aller écouter sa musique sur les différentes plateformes. Mm-hmm. Cette chanson-là est sortie en 2021 de son album De terre et d'asphalte. Belle découverte pour moi. J'espère la recroiser bientôt. Vraiment une bonne et belle femme.
1: Ben, excellent. Un excellent choix ce matin. Puisque c'est québécois et on est dans notre semaine québécoise. Et moi, je vous présente un de mes artistes préférés dans le cadre de la fête nationale. À chaque année, il faut que j'en écoute. C'est du Paul Piché. Et c'est un des premiers artistes que j'ai vu en spectacle et que j'aime toujours fredonner à ses nombreux succès des décennies plus tard. Une chanson indémodable que je vous présente ce matin. Voici Paul Piché avec Un château de sable.

0: Tout est bon là-dedans, la musique, beau. La voix de Paul Biché. Il y a aussi la voix de Pierre Bertrand qu'on entend à un moment donné. Et c'est tellement subtil. Leur voix s'assemble tellement que tu sais plus lequel chante à quel moment. Mais c'est vraiment très bon. Quel succès. Un château de sable, Paul Biché. C'est ce que je voulais vous offrir en ce jeudi 25 juin.
1: Très bon choix. Ouais.

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0: Can we make a start? On pourrait aller voir à l'Assaut Montréal, Mumford & Sons, à Max 103. 8h35, Yann, dans l'actualité, ce sera des faits divers ce matin.
1: Ouais.
0: On commence avec, ici à Valleyfield, on recherche un homme qui a brisé son bracelet anti-rapprochement. Ça va bien?
1: Effectivement, des bris de conditions, les disparus, mais disparus volontairement. En fait, il se sauve. C'est la SQ qui a lancé une alerte pour retrouver Scott McInnes. Il est âgé de 29 ans. Il est de Salaberry de Valleyfield. Et la dernière fois qu'on l'a vu, c'était hier, en fin de journée, aux environs de 16h30, je dis en fin de journée, mais vers 16h30 ou 4h30 dans la nuit plutôt. L'homme qui s'appelle Scott McInnes mesure 5 pieds 8, a les cheveux bruns, les yeux bruns, porte une barbe, mais on peut l'apercevoir au volant possiblement de son véhicule, un véhicule de marque Volkswagen modèle Golf 2017 de couleur noire, et la plaque d'immatriculation, notez bien, c'est une plaque des anciens combattants qui est colorée, là. C'est une des seules au Québec qu'on a le droit de colorer. C'est celle des anciens combattants. Immatriculé 077-PCB. Donc, 077-PCB. Il a été vu à 4h30 du matin dans le secteur de la rue Zouave, ici, donc à Salaberry de Valleyfield. Il est en bris de condition. Il a brisé son bracelet anti-rapprochement. La dernière fois qu'il a été vu, il portait un chandail à manches courtes noir avec un logo The North Face inscrit en blanc. Mm-hmm. Un pantalon gris et une casquette foncée. Alors, ouvrez l'œil. Si parfois vous l'apercevez, les policiers demandent de contacter le 911 et de non pas de l'approcher, de tenter de l'interpeller vous-même. Ça pourrait être dangereux pour votre propre sécurité. Ouais. Donc, soyez prudents, mais soyez alerte aussi pour essayer d'apercevoir cet homme, Scott McInnes, 29 ans, de Salaberry de Valleyfield.
0: Oui, puis on poursuit dans les faits divers.
1: Dans les faits divers, parce que on l'évoque dans le bulletin d'information ce matin, CAA Québec qui dit d'être prudent sur les routes. C'est comme une période, on s'en souvient, l'été dernier, il y a eu quelques décès malheureusement sur les routes. La vitesse, le manque d'attention.
0: Ouais.
1: On se souvient là d'un jeune homme qui est décédé, bon, cellulaire au volant et tout ça.
0: C'est des choses évitables.
1: Puis sur l'autoroute, j'en vois tellement. Là, j'ai l'occasion de faire l'autoroute, là, aller-retour matin et soir là, pour venir travailler ici à Valleyfield, retourner à Vaudreuil-Dorion. J'ai quelques kilomètres à peine, mais je vois des gens à 100 quelques kilomètres sur l'autoroute qui me dépassent dans la voie de gauche, puis sont au cellulaire, puis là, un coup d'œil rapide sur la route, c'est très dangereux. Mais il y a le cellulaire, mais il y a pire encore, il y a l'alcool au volant. Et mon fils qui est agent de sécurité à la plage de Saint-Zotique pour nommer l'endroit, parce que bon, les gens vont puis festoyer toute la journée, puis t'as le droit de festoyer, t'as le droit, mais t'as pas le droit de prendre le volant quand t'as abusé de certaines substances, soit l'alcool, soit les drogues. Mon fils, il dit, le gars, ils l'ont vu passer la journée au bar, parce que maintenant il y a un bar à la plage de Saint-Zotique, puis en fin de journée ils l'ont vu là prendre quelques touches d'une cigarette roulée par lui-même. Là, cigarette qui contenait peut-être des substances illicites, parce que ça sentait. Puis là, il dit, on l'a vu s'asseoir du côté du volant. Il dit, là, moi puis un de mes collègues, on est intervenus. Mais il dit, on n'est pas policier.
0: C'est ça, je m'en allais demander.
1: On n'est pas policier, on peut pas l'empêcher. On peut juste essayer de le convaincre. Puis il dit, c'est arrivé, il y a deux personnes à qui c'est arrivé, à qui on a parlé. Puis ils ont rien voulu savoir. Il y en a un qui a dit, je le prends mon char, mais je vais jusqu'à la barrière, puis quelqu'un vient me chercher là.
0: Oui,
1: c'est ça. Pourquoi t'amènerais ta voiture à la barrière? Puis il dit, c'est ça. Finalement, on l'a vu partir. Puis il dit, l'autre, il était avec sa conjointe qui, elle, semblait bien alerte, puis tout ça. Puis ils ont dit, ben madame, si on pense que votre conjoint est pas... Puis elle dit, je pense qu'il est correct. Puis elle voulait pas, elle, prendre le volant, mais je pense qu'elle s'est fait dire, tu m'ostines pas devant les... Je sais pas.
0: C'est ça.
1: Fait que lui, il voulait absolument... Moi, ça m'est arrivé la semaine dernière. On a été au camping, mon frère puis ma belle-sœur. J'ai pris quelques bières puis tout ça. Puis j'ai dit à Véro, j'ai dit, t'es-tu correct? Elle dit, ben oui, j'ai pas bu. Fait que j'ai dit, je pense que c'est toi qui vas chauffer. Puis ça a été parfait.
0: Il y a tellement de solutions maintenant.
1: Exactement, c'est ça. T'sais, à la limite, j'aurais pu coucher là, mais Véro était bien à jeun. Il y avait mes parents qui étaient là. là qui aurait pu prendre le volant aussi. Mais Véro a dit non, non, je suis correct. Fait que je me suis assis en arrière, j'ai bavé sur mon col de chemise, puis c'était parfait. On est rentré sain et sauf à la maison. Alors, soyez prudents, tu sais, parce qu'on en parle, on dit, tu sais, c'est l'erreur humaine, c'est des distractions humaines, mais parfois on peut les éviter. Et mon fils qui était découragé, il dit là, il y avait un lot de personnes, on n'a pas vu partir tout le monde, mais sur les gens qu'on a vu partir, il y en a au moins deux que on sait pas. Puis il dit, tu sais, monsieur, vous mettez votre vie en danger, mais pire encore, la vie d'autres automobilistes qui n'ont pas demandé à ça, à vous croiser sur leur route et tout ça. Mais, puis, tu sais, Loïc, qui a su parler à ces gens-là, pas assez pour les persuader, mais parce que, bon, il étudie dans le domaine, puis il dit, j'avais été déjà policier.
0: Ça devait être frustrant.
1: Ben, effectivement, tu sais, il les voit partir, puis il peut rien faire d'autre. Peut pas les interpeller, alors peut juste essayer de modérer ces gens-là qui ne comprennent pas toujours.
0: Oui, non, c'est incroyable. Ouais. En terminant, on parle de sport.
1: Oui, de sport, parce que cette semaine, on n'a pas eu l'occasion d'en parler. C'est arrivé lundi, en fin de journée, on l'a appris, en fait, dans la journée. Carey Price, qui a été, intronisé, qui a été sélectionné pour faire son entrée au Temple de la renommée du hockey, en compagnie de quelques autres joueurs, dont le père Tkachuk, le fils là, qui a été changé. Patrice Bergeron, effectivement, un autre Québécois dont on est vraiment fiers, même s'il a joué pour les Bruins, une équipe qu'on aime détester. Mais Patrice Bergeron, on l'adore et on aurait aimé ça qu'il joue à Montréal. Malheureusement, ça n'a pas été le cas, mais on a eu la chance de compter sur un Carey Price. Et il y a plusieurs gens qui le disent, malheureusement, il n'y a jamais eu une grosse équipe devant lui. Imagine si on avait Carey Price aujourd'hui avec ce qu'on connaît. Dobesh a fait le travail, mais si ça avait été Carey Price, imaginez là, cette année. Je pense qu'on s'en rendait au bout. Mais ça, ça sera toujours des peut-être.
0: Et puis lui, méchant deuil qu'il a eu à faire. Ben, moi, je compatis tellement avec lui. Là.
1: Effectivement,
0: je sais pas comment...
1: et il y a un titre qui m'a marqué cette semaine parce qu'on en parle beaucoup de Carey Price. Et si ça n'avait été de Chris Kreider qui est rentré dans Carey Price, lui a brisé le genou pendant les séries où ça allait fort bien il y a de ça quelques années. S'il n'y avait pas eu cette blessure-là, est-ce qu'il serait toujours là? Est-ce qu'il aurait connu une plus grosse carrière? Est-ce qu'il aurait pu encore... Est-ce que cette année-là, premièrement, on se serait rendu plus loin? Donc, il y a plein de si et de mais et de peut-être. Ouais. On ne saura jamais. Mais Carey Price qui fera son entrée au Temple de la renommée du hockey. Et une chose qui m'a bien fait rire, je te l'ai raconté aussi. Ça a été formidable. Moi, ce genre de choses-là me fait rire. C'est le gestionnaire des réseaux sociaux des Sharks ou l'équipe marketing qui ont dit une légende des Sharks qui s'en va au Temple de la renommée. Parce que, vous savez, Carey Price a été changé à la fin de sa carrière pour les Sharks. C'était seulement une histoire de chiffres pour le plafond salarial et tout. Donc, on s'est venu chercher Carey Price, mais évidemment, n'a jamais embarqué. Il pouvait plus jouer depuis plusieurs années avec le Canadien. Évidemment, n'a jamais porté l'uniforme des Sharks. Mais les Sharks qui ont dit une légende des Sharks qui se retire, ça m'a tellement fait rire. Puis là, il y en a d'autres qui ont abusé de ça. Ils ont dit, il a fait son choix, il va se retirer avec le chandail et la casquette des Sharks. Mais non, évidemment, c'est un nouveau joueur du Canadien qui s'en va au temple de leur renommée. Un des rares gardiens qui s'y rend sans avoir mis la main sur la Coupe Stanley. Malheureusement, on n'aura pas vécu ça avec lui, mais... Il y en a plusieurs qui parlent du Canadien, des belles années, que ça revient, ces belles années-là. Et d'ailleurs, en terminant, je veux juste dire qu'on est passé proche. Hier, pendant le spectacle, la fête nationale à Montréal, il y a eu des joueuses de la Victoire de Montréal et des joueurs du Canadien de Montréal qui sont montés sur scène alors qu'on honorait Guy Lafleur. Ça a été l'année de Guy Lafleur cette année parce que c'était un des symboles de notre fête nationale. Guy Lafleur qui aurait eu 75 ans cette année. Et on en a parlé, évidemment. Je suis venu les yeux chauds, les yeux humides. Quand on parle de Guy Lafleur, moi, ça a été mon héros, tu sais, avant tous les autres. Je fais sa carrière quand je suis venu au monde, puis pas quand je suis venu au monde, mais quand j'ai eu, tu sais, mes premiers souvenirs de hockey, c'est Guy Lafleur. Alors, ça me touche toujours quand on en parle, et on espère un jour pouvoir revivre des belles années du Canadien comme lui nous les a fait vivre. Et je termine rapidement. Je parle plus de hockey, je parle de soccer parce qu'hier le Canada qui malheureusement s'est incliné contre la Suisse 2-1, un match très long. C'est un match de soccer, donc c'est très long. Mais ça n'a pas empêché les Canada de se placer pour la deuxième ronde de cette Coupe du monde de soccer. Et le prochain match du Canada est prévu le 28 juin, mais du côté de Los Angeles. Alors, on verra bien où ça va nous mener tout ça. Donc, les amateurs de soccer canadiens qui étaient bien fiers de la prestation de leur équipe, on se souvient la victoire de 6-0 contre le Qatar qui a permis au Canada, qui a permis au Canada donc de se classer pour cette deuxième ronde-là, malgré le revers d'hier. Alors, un match nul contre la première formation qu'ils avaient affrontée. Une victoire de 6-0 contre le Qatar et un revers de 2-1 hier contre la Suisse. Donc, est-ce que ça augure bien pour la deuxième ronde? On le souhaite, on se croise les doigts pour le Canada à la Coupe du monde de soccer.
0: Merci Yann. Dans les prochaines minutes, Tatoune ou Matoune. D'ici là, en musique, Miley Cyrus s'en vient avec Doctor à Max 103.
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1: Ce matin, je vous parle de Caro Laurando. C'est une artiste country rock que j'ai eu grand plaisir de rencontrer à la fête nationale le 23 juin lors du party de la grande fête à l'Écoteau. Une artiste que j'ai découvert ce soir-là et que j'aime énormément. Gros spectacle qu'elle nous a offert. Et en plus, elle a des chansons originales, ce que je trouve vraiment bien. Ouais. Donc, je vous la fais écouter avec J'aurais voulu être Johnny Cash.

0: vraiment bon. Je suis contente d'entendre des artistes québécois comme ça qui ont du succès, surtout dans le country. Donc, je vous invite à aller l'écouter sur les différentes plateformes.
1: Ben, un excellent choix. Moi, je vous offre quelqu'un que j'ai vu en spectacle, mais il y a de ça très longtemps, à l'époque où j'étais dans mes plus jeunes années pour célébrer la fête nationale. Je vous ai parlé de Paul Piché. Mm-hmm. Paul Piché qui, encore aujourd'hui, pour moi, représente l'esprit de la fête nationale, des chansons québécoises, des chansons engagées. En voici une chanson que j'adore de lui, Paul Piché, Un château de sable.

0: bon.
1: C'est tellement bon. Toute la musique aussi, la batterie. Quand ça commence, là, ça commence avec la batterie. Puis déjà, t'es dans du Paul Piché. C'est pas du Paul Piché très traditionnel. C'est du Paul Piché quelques années plus tard, mais ça demeure tellement bon. Alors, un château de sable, c'est mon offre en cette semaine de la fête nationale, mais en ce jeudi 25 juin.
0: Hey, moi, j'ai un souvenir de ça, de Paul Piché.
1: Ah, oui?
0: Dans le temps que je célébrais un peu plus la fête nationale, disons-le, un peu gorlot dans le parc d'Elpha Sauvé, mon ami et moi. Je peux pas croire que je compte ça. Je pense que c'était Paul Piché en spectacle. Il y avait une toune de Paul Piché. Puis là, on comprenait rien. On était comme, hey, le commandant Piché, il est là.
1: Oh.
0: En tout cas, on comprenait rien. J'étais comme, mais comment ça qu'il chante?
1: C'est ça. Hein?
0: Bref, on s'entend qu'on avait bu quelques petits cocktails et on était un peu cocktails. Bref, on l'écoute pour le commandant ou Paul Piché, comme vous voulez. On l'écoute à l'instant. Yann, on se retrouve demain.
1: Demain, bye-bye.

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1: Bonjour, madame, monsieur. Ici Yannick Michaud et voici vos informations Gravité Média sur le nouveau Maxent 3. CAA Québec appelle à la prudence en ce début d'été, car si la belle saison est très attendue, elle s'avère également très dangereuse. L'organisme a recensé une centaine de décès lors d'accidents de la route l'été dernier, soit entre la fête nationale et la fête du travail. Ces 75 jours les plus meurtriers, tels que qualifiés par CAA, représentaient plus du quart de tous les accidents mortels survenus en 2025. Le directeur de la Fondation CAA Québec, André Durocher, a rappelé que la grande majorité de ces drames n'a pas été causée par l'état de la chaussée ou par les conditions météo, mais par des comportements humains, ce qui les rend évitables. À l'échelle régionale, cette période estivale a été particulièrement meurtrière en Montérégie, puisqu'elle représentait 34 % des décès durant l'année, suivi par la Mauricie et Chaudière-Appalaches à 33 % l'Estrie avec 29 % et le Bas-Saint-Laurent pour 25 % Des milliers de personnes de tous âges ont profité d'une météo idéale pour converger vers le parc Delpha Sauvé de Salaberry de Valleyfield mardi pour célébrer comme il se doit la fête nationale du Québec. La formation beauharlinoise Lendemain de veille, menée par Marc-André Rioux, n'a pas manqué de soulever la foule avec ses chansons à boire, à répondre et à danser. L'animateur de la soirée, Étienne Dano, un autre beauharlinois, soulignait que le groupe célébrait son 18e anniversaire le soir même et qu'il a fait le tour du Québec à quelques reprises le temps d'attendre cette majorité. Avant eux, le spectacle Québec ici des productions Alter Ego a pris soin de réchauffer la foule en reprenant les grands succès du répertoire québécois. Enfin, la Banque alimentaire Moisson Sud-Ouest a distribué plus de 640 000 kilos de nourriture au cours de la dernière année dans les trois MRC qu'elle dessert, ce qui représente plus de 9 millions en denrées alimentaires. Ces données statistiques ont été dévoilées lors de l'Assemblée générale de l'organisme. Elles témoignent du même coup une forte hausse des demandes d'aide alimentaire adressées aux quelques 83 organismes auxquels Moisson contribue durant l'année. Voilà ce qui est complète. Pour plus de détails, consultez le www.journalsaintfrançois.ca.
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1: Bonjour, madame, monsieur. Ici Yannick Michaud et voici vos informations Gravité Média sur le nouveau Maxent 3. CAA Québec appelle à la prudence en ce début d'été, car si la belle saison est très attendue, elle s'avère également très dangereuse. L'organisme a recensé une centaine de décès lors d'accidents de la route l'été dernier, soit entre la fête nationale et la fête du travail. Ces 75 jours les plus meurtriers, tels que qualifiés par CAA, représentaient plus du quart de tous les accidents mortels survenus en 2025. Le directeur de la Fondation CAA Québec, André Durocher, a rappelé que la grande majorité de ces drames n'a pas été causée par l'état de la chaussée ou par les conditions météo, mais par des comportements humains, ce qui les rend évitables. À l'échelle régionale, cette période estivale a été particulièrement meurtrière en Montérégie, puisqu'elle représentait 34 % des décès durant l'année, suivi par la Mauricie et Chaudière-Appalaches à 33 % l'Estrie avec 29 % et le Bas-Saint-Laurent pour 25 % Des milliers de personnes de tous âges ont profité d'une météo idéale pour converger vers le parc Delpha Sauvé de Salaberry de Valleyfield mardi pour célébrer comme il se doit la fête nationale du Québec. La formation beauharlinoise Lendemain de veille, menée par Marc-André Rioux, n'a pas manqué de soulever la foule avec ses chansons à boire, à répondre et à danser. L'animateur de la soirée, Étienne Dano, un autre beauharlinois, soulignait que le groupe célébrait son 18e anniversaire le soir même et qu'il a fait le tour du Québec à quelques reprises le temps d'attendre cette majorité. Avant eux, le spectacle Québec ici des productions Alter Ego a pris soin de réchauffer la foule en reprenant les grands succès du répertoire québécois. Enfin, la Banque alimentaire Moisson Sud-Ouest a distribué plus de 640 000 kilos de nourriture au cours de la dernière année dans les trois MRC qu'elle dessert, ce qui représente plus de 9 millions en denrées alimentaires. Ces données statistiques ont été dévoilées lors de l'Assemblée générale de l'organisme. Elles témoignent du même coup une forte hausse des demandes d'aide alimentaire adressées aux quelques 83 organismes auxquels Moisson contribue durant l'année. Voilà ce qui est complète. Pour plus de détails, consultez le www.journalsaintfrançois.ca.
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Allô?

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1: Bonjour, madame, monsieur. Ici Yannick Michaud et voici vos informations Gravité Média sur le nouveau Max 103. CAA Québec appelle à la prudence en ce début d'été, car si la belle saison est très attendue, elle s'avère également très dangereuse. L'organisme a recensé une centaine de décès lors d'accidents de la route l'été dernier, soit entre la fête nationale et la fête du travail. Ces 75 jours les plus meurtriers, tels que qualifiés par CAA, représentaient plus du quart de tous les accidents mortels survenus en 2025. Le directeur de la Fondation CAA Québec, André Durocher, a rappelé que la grande majorité de ces drames n'a pas été causée par l'état de la chaussée ou par les conditions météo, mais par des comportements humains, ce qui les rend évitables. À l'échelle régionale, cette période estivale a été particulièrement meurtrière en Montérégie, puisqu'elle représentait 34 % des décès durant l'année, suivie par la Mauricie et Chaudière-Appalaches à 33 % l'Estrie avec 29 % et le Bas-Saint-Laurent pour 25 % Des milliers de personnes de tous âges ont profité d'une météo idéale pour converger vers le parc Delpha Sauvé de Salaberry de Valleyfield mardi pour célébrer comme il se doit la fête nationale du Québec. La formation beauharlinoise Lendemain de veille, menée par Marc-André Rioux, n'a pas manqué de soulever la foule avec ses chansons à boire, à répondre et à danser. L'animateur de la soirée, Étienne Dano, un autre beauharlinois, soulignait que le groupe célébrait son 18e anniversaire le soir même et qu'il a fait le tour du Québec à quelques reprises le temps d'attendre cette majorité. Avant eux, le spectacle Québec ici des productions Alter Ego a pris soin de réchauffer la foule en reprenant les grands succès du répertoire québécois. Enfin, la Banque alimentaire Moisson-Sud-Ouest a distribué plus de 640 000 kilos de nourriture au cours de la dernière année dans les trois MRC qu'elle dessert, ce qui représente plus de 9 millions en denrées alimentaires. Ces données statistiques ont été dévoilées lors de l'Assemblée générale de l'organisme. Elles témoignent du même coup une forte hausse des demandes d'aide alimentaire adressées aux quelques 83 organismes auxquels Moisson contribue durant l'année. Voilà ce qui est complète. Pour plus de détails, consultez le www.journalsaintfrançois.ca.
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3: Bonjour, madame, monsieur. Ici Yannick Michaud et voici vos informations. Gravité Média sur le nouveau Max 103. CAA Québec appelle à la prudence en ce début d'été, car si la belle saison est très attendue, elle s'avère également très dangereuse. L'organisme a recensé une centaine de décès lors d'accidents de la route l'été dernier, soit entre la fête nationale et la fête du travail. Ces 75 jours les plus meurtriers, tels que qualifiés par CAA, représentaient plus du quart de tous les accidents mortels survenus en 2025. Le directeur de la Fondation CAA Québec, André Durocher, a rappelé que la grande majorité de ces drames n'a pas été causée par l'état de la chaussée ou par les conditions météo, mais par des comportements humains, ce qui les rend évitables. À l'échelle régionale, cette période estivale a été particulièrement meurtrière en Montérégie, puisqu'elle représentait 34 % des décès durant l'année, suivie par la Mauricie et Chaudière-Appalaches à 33 % l'Estrie avec 29 % et le Bas-Saint-Laurent pour 25 % Des milliers de personnes de tous âges ont profité d'une météo idéale pour converger vers le parc Delpha Sauvé de Salaberry de Valleyfield mardi pour célébrer comme il se doit la fête nationale du Québec. La formation beauharlinoise Le Lendemain de Veille, menée par Marc-André Rioux, n'a pas manqué de soulever la foule avec ses chansons à boire, à répondre et à danser. L'animateur de la soirée, Étienne Dano, un autre beauharlinois, soulignait que le groupe célébrait son 18e anniversaire le soir même et qu'il a fait le tour du Québec à quelques reprises le temps d'attendre cette majorité. Avant eux, le spectacle Québec ici des productions Alter Ego a pris soin de réchauffer la foule en reprenant les grands succès du répertoire québécois. Enfin, la Banque alimentaire Moisson Sud-Ouest a distribué plus de 640 000 kilos de nourriture au cours de la dernière année dans les trois MRC qu'elle dessert, ce qui représente plus de 9 millions en denrées alimentaires. Ces données statistiques ont été dévoilées lors de l'Assemblée générale de l'organisme. Elles témoignent du même coup une forte hausse des demandes d'aide alimentaire adressées aux quelques 83 organismes auxquels Moisson contribue durant l'année. Voilà ce qui est complète. Pour plus de détails, consultez le www.journalsaintfrançois.ca.
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2: Bonjour, madame, monsieur. Ici Yannick Michaud et voici vos informations. Gravité Média sur le nouveau Max 103. CAA Québec appelle à la prudence en ce début d'été, car si la belle saison est très attendue, elle s'avère également très dangereuse. L'organisme a recensé une centaine de décès lors d'accidents de la route l'été dernier, soit entre la fête nationale et la fête du travail. Ces 75 jours les plus meurtriers, tels que qualifiés par CAA, représentaient plus du quart de tous les accidents mortels survenus en 2025. Le directeur de la Fondation CAA Québec, André Durocher, a rappelé que la grande majorité de ces drames n'a pas été causée par l'état de la chaussée ou par les conditions météo, mais par des comportements humains, ce qui les rend évitables. À l'échelle régionale, cette période estivale a été particulièrement meurtrière en Montérégie, puisqu'elle représentait 34 % des décès durant l'année, suivie par la Mauricie et Chaudière-Appalaches à 33 % l'Estrie avec 29 % et le Bas-Saint-Laurent pour 25 % Des milliers de personnes de tous âges ont profité d'une météo idéale pour converger vers le parc Delpha Sauvé de Salaberry de Valleyfield mardi pour célébrer comme il se doit la fête nationale du Québec. La formation beauharlinoise Le Lendemain de Veille, menée par Marc-André Rioux, n'a pas manqué de soulever la foule avec ses chansons à boire, à répondre et à danser. L'animateur de la soirée, Étienne Dano, un autre beauharlinois, soulignait que le groupe célébrait son 18e anniversaire le soir même et qu'il a fait le tour du Québec à quelques reprises le temps d'atteindre cette majorité. Avant eux, le spectacle Québec ici des productions Alter Ego a pris soin de réchauffer la foule en reprenant les grands succès du répertoire québécois. Enfin, la Banque alimentaire Moisson Sud-Ouest a distribué plus de 640 000 kilos de nourriture au cours de la dernière année dans les trois MRC qu'elle dessert, ce qui représente plus de 9 millions en denrées alimentaires. Ces données statistiques ont été dévoilées lors de l'Assemblée générale de l'organisme. Elles témoignent du même coup une forte hausse des demandes d'aide alimentaire adressées aux quelques 83 organismes auxquels Moisson contribue durant l'année. Voilà ce qui est complète. Pour plus de détails, consultez le www.journalsaintfrançois.ca.
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